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1: Bienvenue à vous qui prenez l'écoute de la radio du Grand Liège en ce dimanche 21 juin. Nous sommes le premier jour de l'été officiel de 2026. On souhaite une bonne fête au Rodolphe, au Gina, Gino, Raoul et Rudy qui nous écoutent. Bon anniversaire également à vous qui êtes né en 21 juin, tout comme Amel Bent qui a 41 ans aujourd'hui. William De Gaulle fête ses 44 ans. Jean-Pierre Madère, 71 ans. Et puis l'acteur Gérard Lanvin fête ses 76 ans. Le petit coup d'œil dans le rétro, 1968, le lancement d'Apollo 8, première mission spatiale habitée au-delà de l'orbite terrestre. En 1982, le ministre de la Culture, Jacques Lang, inaugurait la première fête de la musique. Cette fête est aujourd'hui célébrée tous les 21 juin dans plus de 100 pays. Et puis en 1999, pour son 13e classement annuel, le magazine Forbes plaçait en tête un certain Bill Gates, cofondateur et PDG de Microsoft, avec une richesse à l'époque de 90 milliards de dollars. Voilà, pour la suite de la musique, c'est maintenant que ça se passe sur LFM. Très bon dimanche.

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0: on vous a réservé encore une super playlist en ce dimanche matin sur LFM. Premier jour de l'été, donc aujourd'hui 21 juin. Et la chaleur sera bien entendu de la partie. Vous vous en doutez, on est parti encore pour quelques jours avec des températures qui dépasseront les 30 degrés sur le Grand Liège. À l'instant, Luna Parker était là avec Tes États d'Amérique. Et puis dans la suite de la musique, on écoutera Mickey avec Sa pique un peu quand même. On retrouvera également le single de Pharrell Williams qui s'appelle Happy. Et puis dans un instant, le groupe Jamiroquai avec l'excellent Cosmic Girl qui nous ramèneront 30 ans en arrière. Tout de suite, on accueille Amandine pour l'horoscope. Bonjour Amandine.
1: Bonjour Thierry. Pour l'horoscope de ce dimanche, les béliers, le foyer, la famille, les racines et la vie privée occupent le devant de la scène. Vous protégez votre cocon. Les taureaux, l'arrivée du soleil en cancer met l'accent sur la communication. Vous avez besoin d'être écouté et compris émotionnellement. Les gémeaux, le soleil met l'accent sur les finances, les besoins matériels et la stabilité intérieure. Vous cherchez à sécuriser votre avenir. Les cancers, le besoin de sécurité émotionnelle devient central. Vous êtes plus protecteur, intuitif et sensible au regard des autres. Les lions, vous entrez dans une période de réflexion intérieure. Vous avez besoin de ralentir pour mieux vous reconnecter à vous-même. Les vierges, les amitiés, les projets collectifs et les rêves d'avenir prennent une place importante. Vos relations sont forcément sincères et protectrices. Les balances, vous avez besoin de vous sentir reconnu humainement et émotionnellement dans votre activité. Votre carrière est en pleine évolution. Les scorpions, vous cherchez du sens, de l'inspiration et une forme de sécurité intérieure. Un projet à l'étranger est favorisé. Les sagittaires, en ce jour d'été, le soleil éclaire les transformations intérieures, les attachements émotionnels et les questions liées au partage.

0: on termine avec les poissons. Vous avez besoin d'aimer sincèrement, de vivre une relation chaleureuse. Votre sensibilité devient une force d'expression.
1: Merci Amandine, bon dimanche.
0: Merci Thierry et bonne fin de week-end à tous.
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0: La musique qui met de bonne humeur est évidemment sur LFM, la radio du Grand Liège. Ici avec Happy, le titre de Pharrell Williams. On prend la direction de Warem. N'oubliez pas, la semaine prochaine, eh bien, le centre-ville va être animé par une nouvelle édition du Beach Volley Warem. Ça commencera le mercredi 24 juin avec du beach tennis. Et puis les autres jours seront consacrés uniquement au beach volley. Avec le tournoi des commerçants le jeudi, il y aura plein de bonnes choses, des soirées et de la fête. Bref, en même temps, la braderie des commerçants qui démarra également le vendredi. Donc voilà, Warem sera bien animé. Rendez-vous place du Roi Albert 1er à partir du mercredi 24 juin jusqu'au dimanche 28. Dans la suite de la playlist sur LFM, c'est R.E.M. qui arrive avec Shiny Happy People. 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

0: Une chanson qui fait partie des gros succès du groupe R.E.M. 1993. On se retrouvait avec ce titre Shiny Happy People sur LFM. Dans la suite du programme, Olivia Dean avec So Easy To Fall In Love. On retrouvera Calogero qui sera toujours en apesanteur. Et puis Clara Luciani dans un instant avec Tout Pour Moi. Tout de suite, on va jeter un coup d'œil sur les bons plans de votre dimanche. C'est avec Elena que ça se passe. C'est maintenant sur LFM.
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0: Bonjour Elena.
2: Bonjour Thierry, bonjour à tous.
0: On débute cet agenda avec la fête de la musique de Liège.
2: Pour célébrer l'été et la musique, retrouvez des dizaines de concerts 100% gratuits aux quatre coins de Liège. Pour les amateurs de découvertes et de musique alternative, rendez-vous au Culture A, rue Roture pour les Nuits Indées. La jeunesse et le rock local s'empareront du centre jeune de Jupy avec une affiche explosive. Si vous préférez le jazz, la pop, l'électro ou le classique, les plus belles institutions liégeoises vous ouvrent leurs portes, de l'Orchestre Philharmonique au Forum de Liège, en passant par la Beauverie et les Chiroux. Retrouvez les infos sur le site fetedelamusiqueliège.be.
0: En ce dimanche, la maison communale de Blégny vous propose de découvrir son Blégny en art.
2: Une exposition qui met à l'honneur deux artistes réunis par une même sensibilité artistique où se rencontrent peinture, poésie, musique et création bijoutière. À travers leurs œuvres, découvrez un univers profondément humain, empreint de rêves, de transmission et d'émerveillement. Retrouvez les infos sur le site blény.be.
0: La pièce Un père et père est à découvrir cet après-midi à 15h au Centre culturel de Saint-Georges.
2: La troupe Les Complotistes remonte sur scène avec une comédie de boulevard culte et totalement déchaînée, plongée dans l'histoire du docteur Jouffroy qui voit sa vie basculer lorsqu'une ancienne liaison lui annonce qu'ils ont une fille de 18 ans. Pour sauver son mariage, sa carrière et sa réputation, le médecin s'enfonce dans un engrenage de mensonges de plus en plus absurdes, entraînant tout le personnel hospitalier dans sa folie. Retrouvez les infos sur le site saintgeorgesculture.be.
0: À Doncel, c'est un parcours d'artistes qui vous attend en ce dimanche.
2: Pour cette troisième édition, la commune se transforme en une immense galerie à ciel ouvert. Poussez la porte des ateliers locaux pour découvrir le savoir-faire d'artisans passionnés en peinture, céramique, bijoux créatifs, photographie ou encore macramé. L'entrée est totalement libre. Toutes les infos pratiques et le plan des ateliers sont à retrouver sur le site officiel doncel.be. Un rendez-vous culturel et convivial à ne pas manquer durant tout le week-end.
0: Et on termine avec le Val Saint-Lambert de Sorin qui vous propose le spectacle de Luc Petit.
2: Au cœur de l'abbaye du Val Saint-Lambert, Cristal Vivant vous offre un voyage sensoriel et émotionnel au fil de l'histoire du cristal de la manufacture sérésienne. Grâce à une scénographie immersive à 360 degrés, vivez deux siècles d'innovation, de gestes et de mémoire. Un show exceptionnel qui mêle mapping vidéo, son et lumière pour une immersion poétique et spectaculaire. Retrouvez les infos sur le site vsl-bicentenaire.be.
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un tube indémodable sorti il y a 24 ans maintenant déjà, en apesanteur. On retrouvait avec plaisir Calogero sur LFM, la grande matinale. Et bien ça continue bien sûr, hein, jusqu'au top de 8h avec plein de bonnes choses qui arrivent, comme la chanson de Mentissa qui s'appelle Les Enfants Difficiles. On la retrouvera d'ailleurs peut-être Mentissa dans le 100% belge ce soir entre 21 et 22h. On écoutera aussi Martin Solveig avec Everybody, et puis dans quelques secondes le son de l'été 2022. Rosalia est là avec Despecha. Très bon dimanche sur LFM.

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1: Bienvenue à vous qui prenez l'écoute de la radio du Grand Liège en ce dimanche 21 juin. Nous sommes le premier jour de l'été officiel de 2026. On souhaite une bonne fête au Rodolphe, au Gina, Gino, Raoul et Rudy qui nous écoutent. Bon anniversaire également à vous qui êtes nés en 21 juin, tout comme Amel Bent qui a 41 ans aujourd'hui. William de Gaulle fête ses 44 ans, Jean-Pierre Madère 71 ans. Et puis l'acteur Gérard Lanvin fête ses 76 ans. Le petit coup d'œil dans le rétro, 1968, le lancement d'Apollo 8, première mission spatiale habitée au-delà de l'orbite terrestre. En 1982, le ministre de la Culture, Jacques Lang, inaugurait la première fête de la musique. Cette fête est aujourd'hui célébrée tous les 21 juin dans plus de 100 pays. Et puis en 1999, pour son 13e classement annuel, le magazine Forbes plaçait en tête un certain Bill Gates, cofondateur et PDG de Microsoft, avec une richesse à l'époque de 90 milliards de dollars. Voilà, pour la suite de la musique, c'est maintenant que ça se passe sur LFM. Très bon dimanche.

0: très bon petit déjeuner si vous êtes à table en ce moment à l'écoute de la meilleure musique. On retrouve ici Arnold Turboust sur LFM avec son fameux Adélaïde et la participation de Zabou Breitman. Dans la suite, les chaussures roses de Teddy Bear, vraiment un des gros succès du moment sur LFM et c'est 100% belge ça aussi. Dans un instant, on aura aussi Katie Tunstall avec Suddenly et puis arrive d'ici quelques secondes Outkast avec Mrs. Jackson. Dans l'immédiat, c'est le moment de retrouver Amandine pour l'horoscope sur LFM. Bonjour Amandine.
1: Bonjour Thierry, pour l'horoscope de ce dimanche, les béliers, le foyer, la famille, les racines et la vie privée occupent le devant de la scène, vous protégez votre cocon. Les taureaux, l'arrivée du soleil en cancer met l'accent sur la communication, vous avez besoin d'être écouté et compris émotionnellement. Les gémeaux, le soleil met l'accent sur les finances, les besoins matériels et la stabilité intérieure, vous cherchez à sécuriser votre avenir. Les cancers, le besoin de sécurité émotionnelle devient central, vous êtes plus protecteur, intuitif et sensible au regard des autres. Les lions, vous en

balance, vous avez besoin de vous sentir reconnu humainement et émotionnellement dans votre activité. Votre carrière est en pleine évolution. Les scorpions, vous cherchez du sens, de l'inspiration et une forme de sécurité intérieure. Un projet à l'étranger est favorisé. Les sagittaires, en ce jour d'été, le soleil éclaire les transformations intérieures, les attachements émotionnels et les questions liées au partage.

0: Et on termine avec les poissons. Vous avez besoin d'aimer sincèrement, de vivre une relation chaleureuse. Votre sensibilité devient une force d'expression.
1: Merci Amandine. Bon dimanche.
0: Merci Thierry et bonne fin de week-end à tous.
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0: Nous écoutions l'écossaise Katie Tunstall sur LFM avec son titre Suddenly, beau petit souvenir que celui-là. Et puis ce dimanche, vous le savez, c'est encore la fête de la musique dans toute la province de Liège et du côté de Liège-Centre. Il y a pas mal de choses qui se passent, par exemple au Parc Sainte-Agathe, ça commence déjà à 11h avec un concert électro de Katana. On aura également l'Opéra Royal de Wallonie-Liège qui vous propose Le Roi sans voix. Il y a également au Mat Café, le Drink Hall, DJ Gabé et DJ Anto qui vont vous faire danser sur les années 80-90 à partir de 14h. Du côté de la Beuverie, il y a à partir de 16h un salon d'écoute au cœur de la collection. On retrouve également un blind test en relation avec l'exposition du côté de la Beuverie également à 20h. Et puis ce sera par exemple Merci Solo qui clôturera au Parc Sainte-Agathe avec le son électro-éclectique, nous dit-on. Voilà donc toutes des manifestations gratuites à ne pas manquer. Toutes les infos sur fetedelamusique.be/Liège. 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

0: C'était The Weeknd avec Blinding Lights. The Weeknd qui a entamé sa tournée européenne, sa grande tournée européenne qui passe uniquement par les stades. Il était hier et avant-hier au Danemark. Et puis il sera les 25, 26 et 27 juin à l'Allianz Arena à Munich avant d'arriver les 3 et 4 juillet du côté de Lille au stade Pierre-Mauroy. Voilà donc si vous voulez voir The Weeknd, ça se passe dans les stades. La suite de la musique sur LFM avec Naughty qui arrive pour Elvis Avi. On retrouvera également Head That I Made You Love Me, le tout nouveau Ariana Grande. Et puis Frédéric Goldman Jones nous interpréteront aussi juste après. Dans l'immédiat, eh bien, c'est l'agenda avec Elena sur LFM.
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0: Bonjour Elena.
2: Bonjour Thierry, bonjour à tous.
0: On débute cet agenda avec la fête de la musique de Liège.
2: Pour célébrer l'été et la musique, retrouvez des dizaines de concerts 100% gratuits aux quatre coins de Liège. Pour les amateurs de découvertes et de musique alternative, rendez-vous au Culture A, rue Roture pour les Nuits Indées. La jeunesse et le rock local s'empareront du centre jeune de Jupy avec une affiche explosive. Si vous préférez le jazz, la pop, l'électro ou le classique, les plus belles institutions liégeoises vous ouvrent leurs portes, de l'Orchestre Philharmonique au Forum de Liège, en passant par la Beuverie et les Chiroux. Retrouvez les infos sur le site fetedelamusiqueliège.be.
0: En ce dimanche, la maison communale de Blégny vous propose de découvrir son Blégny en art.
2: Une exposition qui met à l'honneur deux artistes réunis par une même sensibilité artistique où se rencontrent peinture, poésie, musique et création bijoutière. À travers leurs œuvres, découvrez un univers profondément humain, empreint de rêves, de transmission et d'émerveillement. Retrouvez les infos sur le site blegny.be.
0: La pièce Impair et Pair est à découvrir cet après-midi à 15h au Centre culturel de Saint-Georges.
2: La troupe Les Complotistes remonte sur scène avec une comédie de boulevard culte et totalement déchaînée, plongée dans l'histoire du docteur Jouffroy qui voit sa vie basculer lorsqu'une ancienne liaison lui annonce qu'ils ont une fille de 18 ans. Pour sauver son mariage, sa carrière et sa réputation, le médecin s'enfonce dans un engrenage de mensonges de plus en plus absurdes, entraînant tout le personnel hospitalier dans sa folie. Retrouvez les infos sur le site saintgeorgesculture.be.
0: À Doncelles, c'est un parcours d'artistes qui vous attend en ce dimanche.
2: Pour cette troisième édition, la commune se transforme en une immense galerie à ciel ouvert. Poussez la porte des ateliers locaux pour découvrir le savoir-faire d'artisans passionnés en peinture, céramique, bijoux créatifs, photographie ou encore macramé. L'entrée est totalement libre. Toutes les infos pratiques et le plan des ateliers sont à retrouver sur le site officiel doncelles.be. Un rendez-vous culturel et convivial à ne pas manquer durant tout le week-end.
0: Et on termine avec le Val Saint-Lambert de Sorin qui vous propose le spectacle de Luc Petit.
2: Au cœur de l'abbaye du Val Saint-Lambert, Cristal Vivant vous offre un voyage sensoriel et émotionnel au fil de l'histoire du cristal de la manufacture sérésienne. Grâce à une scénographie immersive à 360 degrés, vivez deux siècles d'innovation, de gestes et de mémoire. Un show exceptionnel qui mêle mapping vidéo, son et lumière pour une immersion poétique et spectaculaire. Retrouvez les infos sur le site vsl-bicentenaire.be.
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Juste après, c'était Frédéric Goldman et Jones sur LFM. Et puis, si vous aimez chiner, rendez-vous du côté de Remicourt dans le village de Pousset. La SBL, le Pousset Loisir, vous invite à sa 12e grande brocante du Petit Pousset. Ça se passe aujourd'hui jusqu'à 17h. Plus de 500 exposants au cœur du village. Voilà, pour la suite de la musique, pour aller jusqu'à 9h, nous écouterons System, le dernier single de Christophe Willem. Sean Paul sera là aussi avec Alexis Jordan pour Got to Love You. Et puis arrive maintenant Pink avec un de mes morceaux préférés de l'artiste sorti en 2022, c'est Irrelevant. On écoute cela dans la grande matinale sur LFM.

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1: Bienvenue à vous qui prenez l'écoute de la radio du Grand Liège en ce dimanche 21 juin. Nous sommes le premier jour de l'été officiel de 2026. On souhaite une bonne fête au Rodolphe, au Gina, Gino, Raoul et Rudy qui nous écoutent. Bon anniversaire également à vous qui êtes nés en 21 juin, tout comme Amel Bent qui a 41 ans aujourd'hui. William de Gaulle fête ses 44 ans, Jean-Pierre Madère 71 ans et puis l'acteur Gérard Lanvin fête ses 76 ans. Le petit coup d'œil dans le rétro, 1968, le lancement d'Apollo 8, première mission spatiale habitée au-delà de l'orbite terrestre. En 1982, le ministre de la Culture, Jacques Lang, inaugurait la première fête de la musique. Cette fête est aujourd'hui célébrée tous les 21 juin dans plus de 100 pays. Et puis en 1999, pour son 13e classement annuel, le magazine Forbes plaçait en tête un certain Bill Gates, cofondateur et PDG de Microsoft, avec une richesse à l'époque de 90 milliards de dollars. Voilà, pour la suite de la musique, c'est maintenant que ça se passe sur LFM. Très bon dimanche.

0: vos meilleurs moments musicaux sont ici 24h sur 24 sur la radio du Grand Liège, CLFM, avec à l'instant Jeanne Masse qu'on retrouvait avec en 1986 cette chanson en rouge et noir. Dans la suite de votre programme musical de ce dimanche matin, je pense à vous, ce sera le dernier Pierre Demar. On retrouvera également Rihanna avec Diamonds et dans un instant le son de Papi Sanchez avec Enamorame. Ça va vous faire bouger, ça j'en suis certain, en cette belle matinée ensoleillée. Tout de suite, eh bien, on retrouve Amandine pour l'horoscope sur LFM. Bonjour Amandine.
1: Bonjour Thierry, pour l'horoscope de ce dimanche, les béliers, le foyer, la famille, les racines et la vie privée occupent le devant de la scène, vous protégez votre cocon. Les taureaux, l'arrivée du soleil en cancer met l'accent sur la communication, vous avez besoin d'être écouté et compris émotionnellement. Les gémeaux, le soleil met l'accent sur les finances, les besoins matériels et la stabilité intérieure, vous cherchez à sécuriser votre avenir. Les cancers, le besoin de sécurité émotionnelle devient central, vous êtes plus protecteur, intuitif et sensible au regard des autres. Les lions, vous entrez dans une période de réflexion intérieure, vous avez besoin de ralentir pour mieux vous reconnecter à vous-même. Les vierges, les amitiés, les projets collectifs et les rêves d'avenir prennent une place importante. Vos relations sont forcément sincères et protectrices. Les balances, vous avez besoin de vous sentir reconnu humainement et émotionnellement dans votre activité. Votre carrière est en pleine évolution. Les scorpions, vous cherchez du sens, de l'inspiration et une forme de sécurité intérieure. Un projet à l'étranger est favorisé. Les sagittaires, en ce jour d'été, le soleil éclaire les transformations intérieures, les attachements émotionnels et les questions liées au partage.

0: d'autres expressions.
1: Merci Amandine, bon dimanche.
0: Merci Thierry et bonne fin de week-end à tous.
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0: L'artiste barbadienne Rihanna qui a toujours bien su s'entourer, la preuve ici avec une chanson composée par Sia, la chanteuse australienne. Et c'est vrai que cette chanson lui aurait certainement très bien convenu également. Diamonds, on était en 2016 sur LFM Weekend. La suite de votre programme musical dans la grande matinale avec Lizzo qui débarque dans un instant et son Still Bad. 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

0: La musique de Lizzo avec Still Bed sur LFM, tout en rythme. Et puis dans la suite de la programmation musicale, on aura Charlotte Cardin, la chanteuse canadienne, avec The Way We Touch. On retrouvera également Céline Dion en 1995, extrait de l'album 2, ce sera Destin. Et puis arrive dans un instant, tout petit instant, Emmanuel Moir avec Mon Essentiel, qui nous ramènera, lui, en 2005. Dans l'immédiat, les bons plans du week-end avec Elena, c'est tout de suite sur LFM.
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0: Bonjour Elena.
2: Bonjour Thierry, bonjour à tous.
0: On débute cet agenda avec la fête de la musique de Liège.
2: Pour célébrer l'été et la musique, retrouvez des dizaines de concerts 100% gratuits aux quatre coins de Liège. Pour les amateurs de découvertes et de musique alternative, rendez-vous au Culture A, rue Roture, pour les Nuits Indées. La jeunesse et le rock local s'empareront du centre jeune de Jupy avec une affiche explosive. Si vous préférez le jazz, la pop, l'électro ou le classique, les plus belles institutions liégeoises vous ouvrent leurs portes, de l'Orchestre Philharmonique au Forum de Liège, en passant par la Beauverie et les Chiroux. Retrouvez les infos sur le site fetedelamusiqueliège.be.
0: En ce dimanche, la maison communale de Blégny vous propose de découvrir son Blégny en art.
2: Une exposition qui met à l'honneur deux artistes réunis par une même sensibilité artistique où se rencontrent peinture, poésie, musique et création bijoutière. À travers leurs œuvres, découvrez un univers profondément humain, empreint de rêves, de transmission et d'émerveillement. Retrouvez les infos sur le site blény.be.
0: La pièce Impair et Pair est à découvrir cet après-midi à 15h au Centre culturel de Saint-Georges.
2: La troupe Les Complotistes remonte sur scène avec une comédie de boulevard culte et totalement déchaînée, plongée dans l'histoire du docteur Jouffroy qui voit sa vie basculer lorsqu'une ancienne liaison lui annonce qu'ils ont une fille de 18 ans. Pour sauver son mariage, sa carrière et sa réputation, le médecin s'enfonce dans un engrenage de mensonges de plus en plus absurdes, entraînant tout le personnel hospitalier dans sa folie. Retrouvez les infos sur le site saintgeorgesculture.be.
0: À Doncelles, c'est un parcours d'artistes qui vous attend en ce dimanche.
2: Pour cette troisième édition, la commune se transforme en une immense galerie à ciel ouvert. Poussez la porte des ateliers locaux pour découvrir le savoir-faire d'artisans passionnés en peinture, céramique, bijoux créatifs, photographie ou encore macramé. L'entrée est totalement libre. Toutes les infos pratiques et le plan des ateliers sont à retrouver sur le site officiel doncelles.be. Un rendez-vous culturel et convivial à ne pas manquer durant tout le week-end.
0: Et on termine avec le Val Saint-Lambert de Sorin qui vous propose le spectacle de Luc Petit.
2: Au cœur de l'abbaye du Val Saint-Lambert, Cristal Vivant vous offre un voyage sensoriel et émotionnel au fil de l'histoire du cristal de la manufacture sérésienne. Grâce à une scénographie immersive à 360 degrés, vivez deux siècles d'innovation, de gestes et de mémoire. Un show exceptionnel qui mêle mapping vidéo, son et lumière pour une immersion poétique et spectaculaire. Retrouvez les infos sur le site vsl-bicentenaire.be.
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que des succès. L'album 2, composé par Jean-Jacques Goldman et Céline Dion en duo. Nous étions en 1995 avec cette chanson qui s'appelle Destin. On va rejoindre 10h déjà avec plein de bonnes choses encore dans ton téléphone. Nos rayons nouveautés, ce sera Lynn. On retrouvera également Mika avec son Love Today. Et puis là arrive Bruno Mars avec B.O.B. et Nothing on You. Vous restez avec nous bien sûr sur LFM. On poursuit notre super playlist de ce dimanche matin, juste après les tops de 10h bien sûr.

Le très dynamique Miles Smith pour entamer cette nouvelle heure sur LFM avec son fameux Drive Safe. Miles Smith qui se produira en concert en Belgique du côté de Forêt Nationale Bruxelles. Ça se passera le dimanche 18 octobre dans le cadre de sa tournée My Mess, My Heart, My Life Tour. Dans la suite du programme, Elton John et Dua Lipa pour Cold Heart, le No Remix. On retrouvera également Marine avec Escrow et puis on va écouter Christophe Maé là maintenant avec un titre sorti en 2007. C'est On s'attache. Très bon dimanche. Restez avec nous sur LFM.

Escroc, c'était la jolie et talentueuse Marine sur LFM. Marine qui sera en concert du côté de Mons au Théâtre Royal les 15 et 16 octobre prochains. Et puis une date est déjà programmée le 27 mars 2027. Oui, je sais, c'est dans quelques temps, mais enfin, il y a déjà des places en vente du côté de Forêt Nationale à Bruxelles, 27 mars 2027. La suite de la ZIC, Runaway Train, ce sera Soul Asylum. On retrouvera également les Enfants Difficiles de Mentissa. On écoutera le groupe One Republic avec I Ain't Worried. Et puis arrive maintenant Justin Timberlake et Sexy Back, que du beau monde dans la playlist, c'est maintenant sur LFM.

0: I Ain't Worried, les Américains de One Republic étaient sur LFM. Et puis on va arriver maintenant avec un autre bloc de 4 tubes qui vont s'enchaîner. Donc Amour Censure de Hoshi, on aura Alex Warren avec Fever Dream, Emma Domas pour Tu Seras. Et puis arrive maintenant un excellent morceau, les Pointer Sisters, titre aussi qui a traversé les années depuis les années 80 jusqu'à aujourd'hui. C'est I'm So Excited, c'est dans quelques secondes sur LFM Weekend. 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

Emma Domas avec Tu seras sur LFM. On prend maintenant la direction de Remicourt, le village de Momal exactement, puisque le week-end prochain, du 26 au 28 juin, aura lieu Improvisation Horizon. Ça se passera à la salle Marcel Lichter de Momal et aux alentours. Au programme, vendredi 26, le vernissage, une exposition d'une quarantaine d'artistes issus de la bande dessinée, la photographie, la peinture, la littérature, la projection, la poterie d'art, le reportage, les loisirs créatifs, etc. Le samedi 27 juin, une balade découverte dans les rues de Momal, ainsi qu'un spectacle guitare et voix en soirée. Et puis le dimanche 28 de 13 à 22h, Évasion, les arts s'échapperont dans la rue avec des spectacles, des concerts et des animations au cœur du village. Voilà donc Improvisation Horizon du côté de Momal du 26 au 28 juin prochain. Un événement supporté par LFM.

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On a entamé donc cette dernière heure de la grande matinale avec Calvin Harris, le DJ écossais, accompagné de la belle voix de Clémentine Douglas pour ce titre Blessings. Pour la suite, un autre DJ arrive, il s'appelle Bob Sinclair. Il a repris une chanson des années 80 qui s'appelle I Can't Wait, enregistrée au préalable par le groupe New Choose dans les années 80 donc. Et ça, c'est la nouvelle version du titre. On retrouve également Mylène Farmer avec Tristana. Et puis arrive maintenant Pascal Obispo avec Personne. Restez avec nous, c'est la meilleure musique.

Dans le meilleur de la pop de l'FM, c'était Tristana. On prend maintenant la direction de Doncelles ce week-end. Et bien, c'est une nouvelle édition du parcours d'artistes. Au programme, 35 artistes investiront 11 lieux de la commune pour partager leur passion avec le public. Par exemple, et bien, le club photo de Hanef présentera ses clichés au café le Vieux Hanef. Un espace de petite restauration avec pain saucisse et boissons sera assuré par le comité de parents. Et puis le week-end se clôturera ce soir avec un concert du Royal Guidon Esbignon dans l'église de Hanef. Voilà donc pas mal d'animations encore aujourd'hui du côté de Doncelles avec ce parcours d'artistes. La suite de la musique, Just a Man, Zazie, Vanilla Ice et Vianney arrivent dans la suite du programme pour notre plus grand plaisir sur LFM.

0: Véronica, la musique de Vianney sur LFM. 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Donc, la suite de la ZIC avec Sabrina Carpenter, Calogero, Bruno Mars et les L5 qui arrivent dans la suite sur LFM.
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0: Toutes les femmes de ta vie, c'était les L5 sur LFM. Et puis c'est ici que je vais vous laisser. Je vais aller retrouver la chaleur extérieure et puis passer un bon dimanche après-midi à l'écoute de Fred Désir que vous allez retrouver maintenant. Pour la suite, c'est le 12-17 qui arrive. Et puis pour aller jusqu'au top de midi, on écoutera Mado avec Pixels, Duffy avec Mercy ou encore Pitbull qui arrive dans un instant avec Neo pour Give Me Everything. Passez une excellente fin de week-end et j'aurai le plaisir de vous retrouver samedi et dimanche prochain entre 7h et midi. Salut tout le monde, ciao ciao.
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C'est début de l'année que Angèle marquait son retour avec ce single en collaboration avec le duo Electro Justice. Ah, c'était What You Want sur LFM. Merci à Thierry. Thierry qui revient samedi prochain à 7h pour vous accompagner toute la matinée. Bonjour tout le monde, c'est Fred Désir. Très heureux de vous retrouver ici sur LFM. Je m'installe et je vous emmène dans un voyage musical direction 17h. J'espère que vous allez bien, que votre week-end se passe à merveille avec LFM dans les oreilles. Allez go, place à la musique. Ladies and gentlemen, this is Mambo No. 5. Voici Lou Béga.

Shakira en duo avec Burna Boy, l'hymne de la Coupe FIFA 2026. C'était Tai Tai dans le 12-17. Côté playlist, Snoop Dogg et Louisa arrivent dans les prochaines minutes. Mais avant ça, ce sont les Français de Tragédie qui nous rejoignent sur la radio du Grand Liège avec Sexy pour moi. Bon temps de midi avec Elephant dans les oreilles.

0: 10h sur la radio du Grand Liège, c'était Jetlag, son dernier single qu'on vient d'écouter. Vous ne bougez pas, petite pause et ensuite la machine à remonter le temps s'activera une nouvelle fois sur LFM. Elle nous ramènera en 1984 avec Wham et Wake Me Up Before You Go Go, à suivre Les Frérots de la Vega et Taylor Swift. Merci d'avoir choisi LFM. 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

et blessures, les bébés brunes dans le 12-17. On se dirige doucement vers 13h et on a de bonnes choses à écouter pour rejoindre le top horaire, comme notamment ce titre de 1993 de Ace of Base de Sign, Lean dans ton téléphone ou encore le son de Gnar Barclay Crazy. Restez bien calés sur LFM.

So Easy to Fall in Love, la charmante Olivia Dean en ouverture de cette nouvelle heure du 12-17. The Superman Lover, Starlight et Mickey avec Particle, c'est ce qui est en préparation. Et puis dans les médias, c'est Shime qu'on écoute. Et alors, bon dimanche après-midi, à l'écoute du meilleur de la musique sur LFM.

Kiki, c'était Particule sur LFM. Dans la suite du programme, je vous ai calé Booming People, Chihuahua, Mentissa avec les enfants difficiles. Mentissa qui, je vous le rappelle, se produira à l'OM de Seraing le 11 décembre. Daft Punk et Claudio Capeo sont à suivre. Merci d'être avec nous sur LFM dans le 12-17.

0: de le dire. Ça va, c'est ce qu'on écoutait à l'instant. Notre voyage musical de ce dimanche se poursuit avec au rayon des souvenirs Madonna, que je vous ai dépoussiéré, et Open Your Heart. Juste derrière Nadia, et c'est parti. Et puis Kungs fera son entrée dans la playlist du 12-17 avec Galaxy. Bon début d'après-midi avec LFM.
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Christophe Maé et de Core, ça sont quelques-uns des artistes qui vont nous accompagner jusqu'au top horaire. Nous, on se retrouve juste derrière 14h pour ouvrir une toute nouvelle heure et c'est Kaigo qui fera ça de main de maître. Restez bien avec nous sur LFM.

Love, Kygo, pour ouvrir cette nouvelle heure, la troisième heure du 12-17. Merci à vous qui êtes là de l'autre côté de la radio, dans la voiture, à la maison ou au boulot, qui sait. C'est d'ailleurs le cas de Patrick. Patrick est en prestation et qui nous écoute dans son food truck du côté de Blény. Merci Patrick pour ton message, ta fidélité et bon courage. La suite de la playlist, ce sera avec Gims, Laura Bozzini et Zao. Installez-vous bien, car vous êtes bien dans le 12-17 sur LFM.

c'est MC Solar, comme Caroline, dans le 12-17 sur LFM. 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Côté playlist, dans les prochaines minutes, nous arrive Daryl Hall et John Oates, Man Eater, Luan et Maman, titre rempli d'émotions dédié à sa maman décédée. Et puis Bébé Rexa sera là aussi avec New Religion. Bon après-midi avec LFM.

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0: C'est Jean-Jacques Goldman qu'on vient d'écouter dans le 12-17. Dans quelques minutes, Alex Warren sera sur la radio du Grand Liège. Mais avant ça, c'était Superman Lovers et Elisa Tovati qui débarquent sur LFM. Bon week-end à notre écoute. 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

C'est de son troisième album. L'album s'appelle Made in Love. C'était Zazie qui fait son grand retour avec ce titre Tout le monde. Merci de nous avoir choisi en ce dimanche après-midi pour vous accompagner en musique avec Pedro Capo, Marine ou encore Tovelo qui arrive dans la suite. Et tout ça pour rejoindre 15h. Restez bien calés sur LFM.

Elizabeth Taylor, le titre de Taylor Swift en ouverture de cette quatrième heure du 12-17 sur LFM. LFM avec les meilleurs sons comme ceux de Snow et Teddy Bear qui arrivent dans les prochaines minutes. Mais juste là, c'est Zaz qui entre en piste. Le titre, on ira. Bel après-midi avec LFM partout sur le Grand Liège.

FM avec Teddy Bear et Chaussures Roses. Le 12-17 se poursuit avec la meilleure musique comme celle de Kylie Minogue, Come Into My World. Mylène Farmer et Thomas Hamilton sont à suivre. Restez bien avec nous, vous êtes dans le 12-17 sur LFM et tout va bien.

0: On est bien comme ça, Vianney sur LFM. Ne bougez pas, bientôt Bob Sinclair sera là avec son single I Can't Wait. Mais avant ça, Break et puis Yaz nous ramène en 1987 avec The Only Way Is Up. Vous y préférez, des années 80 à aujourd'hui, c'est ici sur LFM. 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

Un titre sorti fin des années 90, Aller plus haut, Tina Arena sur LFM. Restez bien connectés dans le 12-17, Empire of the Sun, Walking on a Dream, Marguerite avec la maison et Michael Jackson, You're Not Alone. Eh bien, ce sont quelques-uns des artistes qui nous emmènent jusqu'au top de 16h. Restez bien calés sur LFM.

Bienvenue à vous qui venez de nous rejoindre. Vous êtes sur LFM et c'est le duo Jennifer Lopez, David Guetta qui vient d'ouvrir la cinquième et dernière heure du 12-17 avec Save Me Tonight. Jennifer qui était aux côtés de David lors de sa tournée Monolith Tour au Stade de France le week-end passé. Vous avez certainement vu des vidéos qui tournaient sur les réseaux sociaux. Peut-être même étiez-vous là en live, qui sait. Dans les prochaines minutes, on va se faire plaisir avec Lady Gaga et le dernier single de Christophe Willem, System. Mais juste là, c'est Kyo et Sita qu'on écoute. Voici Le Chemin. Excellent dimanche avec LFM. Merci de nous avoir choisis.

groupe qui s'est formé en 1994, les Spice Girls, dans le 12-17 sur LFM, To Become One. Angèle arrive dans un instant avec What You Want, mais juste avant, c'est Avicii qui va nous faire vibrer les tympans avec Hey Brother. Bon week-end avec LFM dans les oreilles.

0: Et les femmes et le son de Texas, à son de 1997, c'était Black Eyed Boy. Restez bien calés sur la radio du Grand Liège. Cool and the Gang, Fresh, Calogero, Pomme C, mais aussi l'hymne de la Coupe du Monde FIFA 2026, à Shakira et Burna Boy avec Die Die. Et bien, ce sont les trois hits qui arrivent dans la suite du 12-17, juste après la pause. Bonne fin d'après-midi avec LFM.
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regret, Pascal Obispo, à l'instant dans le 12-17 sur LFM. C'est ici et maintenant que je vais vous dire au revoir. Merci pour votre présence tout au long de cet après-midi. Je vous donne rendez-vous avec plaisir samedi prochain à midi pour une nouvelle session du 12-17. Et puis pour rejoindre 17h, il y a encore quelques bons sons programmés, comme par exemple les Maroon 5, Moves Like Jagger, Rory et Plus Jamais, et puis même un petit Marina Kaye. Bonne fin de journée et belle soirée à l'écoute de LFM. À samedi, bye bye.

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